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Bonne écoute à tous nos auditeurs. Mesdames et messieurs, bonsoir. Merci de nous retrouver sur ce soir sur Cannes en français. Vous êtes avec Shirley Journeau et nous sommes ensemble jusqu'à 22h. Ce soir, retour sur une crise politique majeure en Israël autour de la question explosive de la conscription des ultra-orthodoxes. Le parti judaïsme unifié de la Torah a annoncé qu'il soutiendrait une dissolution de la Knesset, ouvrant la voie à la possibilité d'élections anticipées après l'échec des négociations sur une loi d'exemption du service militaire pour les étudiants des yeshivas. Dans ce contexte, l'opposition tente d'accélérer le processus parlementaire, mais la situation reste incertaine, notamment en raison du rôle clé joué par les partis ultra-orthodoxes, en particulier le parti Chasse, dont la position n'est pas encore claire. Cette crise s'inscrit dans un climat de forte tension en Israël, alors que la guerre en cours accentue les besoins de l'armée et ravive un débat ancien, mais désormais central, sur le partage de la charge militaire. Et pour analyser cette séquence politique, ses enjeux et ses possibles conséquences, nous recevrons ce soir David Shapira. Mais avant tout, voici les principaux titres de ces dernières 24 heures.

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1: La coalition gouvernementale du Premier ministre Benjamin Netanyahou s'apprête à déposer de la semaine prochaine son projet de loi visant à dissoudre la Knesset. Selon les médias israéliens, une telle initiative déclencherait des élections anticipées. La force intérimaire des Nations Unies au Liban affirme avoir été la cible de plusieurs attaques de drones du Hezbollah ces derniers jours, dont une ayant endommagé son quartier général dans le sud du Liban. Lors d'une visite en Judée-Samarie aujourd'hui, le chef d'état-major de Tsahal, le lieutenant-général Eyal Zamir, a déclaré que l'armée était prête à reprendre le combat sur tous les fronts. Le président américain Donald Trump a atterri à Pékin, accompagné d'une délégation comprenant Jensen Huang et Elon Musk, après s'être engagé à exhorter le président chinois Xi Jinping à s'ouvrir aux entreprises américaines au début de leur sommet de deux jours. Le chef du Mossad, David Barnea, s'est rendu aux Émirats Arabes Unis au moins deux fois pendant la guerre contre l'Iran afin de coordonner les opérations dans ce conflit, selon des responsables arabes et une source proche du dossier cité par le Wall Street Journal. Le président Yitzhak Herzog appelle l'équipe juridique du Premier ministre Benjamin Netanyahou à participer aux négociations en vue d'un accord de plaidoyer dans le cadre du procès pour corruption du Premier ministre. Et enfin, le roi Charles III affirme que le gouvernement britannique prendra des mesures immédiates pour lutter contre l'antisémitisme. La scène politique israélienne est à nouveau sous tension autour de la question très sensible de la conscription des ultra-orthodoxes. Le parti judaïsme unifié de la Torah, qui dispose de 7 sièges à la Knesset, a annoncé qu'il soutiendrait une dissolution du Parlement et donc la tenue d'élections anticipées après l'échec des négociations autour d'une loi consacrant l'exemption du service militaire pour les étudiants des yeshivas. Dans la foulée, plusieurs partis d'opposition ont déposé des propositions de loi en ce sens et cherchent à accélérer le processus parlementaire. Mais la procédure reste complète. La dissolution de la Knesset nécessite plusieurs votes successifs et une majorité absolue de 61 députés sur 120. Au cœur de cette crise, la position des partis ultra-orthodoxes apparaît décisive. Le parti SAS, autre formation majeure du camp Haredi, n'a pas clarifié encore sa position, ce qui maintient une forte incertitude sur l'issue du vote. Dans le même temps, certaines factions affirment vouloir faire pression sur le gouvernement, tandis que d'autres évoquent un soutien indirect au maintien de la coalition. Cette crise intervient dans un contexte de forte tension nationale autour de la guerre et des besoins de l'armée israélienne. Depuis le 7 octobre 2023, la question de l'enrôlement des ultra-orthodoxes est devenue un sujet explosif alors que Tsahal fait face à un manque de plusieurs milliers de soldats et que des dizaines de milliers de jeunes hommes haredim restent exemptés de service. Le Premier ministre Benjamin Netanyahou se retrouve ainsi dans une position délicate. Il doit composer à la fois avec ses partenaires ultra-orthodoxes qui réclament une loi formalisant leur exemption et une opinion publique de plus en plus critique face à ces exemptions en pleine guerre. Dans ce contexte, l'opposition tente de capitaliser sur les divisions de la coalition pour pousser à des élections anticipées. Mais le calendrier reste incertain et dépend largement des équilibres internes entre les partis religieux et la majorité gouvernementale. Alors pour certains analystes, cette crise pourrait toutefois se retourner politiquement. Même en cas d'élection, les partis ultra-orthodoxes restent historiquement proche de Netanyahou, ce qui pourrait lui permettre de reconstituer une majorité, tout en mettant en avant sa gestion du dossier de la conscription pendant la campagne. Pour en parler, nous recevons tout de suite David Shapira, guide et historien. David, bonsoir, merci infiniment d'être avec nous ce soir.
2: Bonsoir Shirley, bonsoir à tous les auditeurs et auditrices de Radio Cannes en français.
1: Alors David, comment analysez-vous cette crise actuelle au cours de la loi sur la conscription des ultra-orthodoxes? Est-ce que vous la qualifieriez de crise juridique, politique ou coalitionnelle?
2: Je crois que vous avez raison à tous les points de vue.
1: Alors expliquez-nous.
2: La question de l'enrôlement des ultra-orthodoxes est une question qui occupe et a occupé les dirigeants, les créateurs de l'État d'Israël, donc depuis 1948 jusqu'à maintenant. Et si cette question était mineure, car l'exemption était acceptée pour quelques centaines d'élèves eh bien, le développement des yeshivot, le développement aussi démographique du public ultra-orthodoxe, qui compte près d'un million et demi aujourd'hui de personnes, donc 14 à 15% de la population, est devenu une question cruciale à partir des années 90, des années 2000. Sauf qu'on entendait souvent, d'ailleurs, dans l'opinion publique, que de toute façon, Tsahal avait assez de soldats et qu'elle n'avait pas besoin d'ajouter à cela, en plus, des soldats orthodoxes qui auraient des exigences spécifiques dans la nourriture, le fait de ne pas se mélanger à des femmes, etc., etc. Et puis est arrivé le 7 octobre 2023, et là on s'est rendu compte d'une réalité qui est une réalité cruelle. Tsahal se bat sur plusieurs fronts, en Syrie, au Liban, en Judée-Samarie, dans la bande de Gaza évidemment, et dans d'autres fronts un petit peu moins, un peu moins officiels, et nous manquons cruellement de soldats, et malheureusement, le refus de ce public, comme on dit en hébreu, eh bien de porter le brancard hein, avec le reste de la population, a été vécu d'une façon extrêmement cruelle et déconcertante et décevante de la part de l'ensemble de la population, qui a payé un lourd tribut dans l'engagement, puisque les jeunes ont servi, la jeune génération ont servi plus de 300-400 jours par an. Il faut comprendre aussi que l'adhésion des partis ultra-orthodoxes au gouvernement Netanyahou était conditionnée par le fait qu'il légiférerait une loi qui pourrait dispenser une grande partie des élèves qui étudient dans les yeshivot, mais et qui seraient dispensés. Mais voilà, le 7 octobre, si vous voulez, a complètement changé la donne. Et Netanyahou, comme vous l'avez expliqué, se trouve coincé parce que Netanyahou est le président du Likoud. Oui. Le parti Likoud est un parti sioniste. Et sa coalition doit se soumettre à cette loi qui dispenserait les ultra-orthodoxes de s'engager. Or, c'est très mal vu parce que nous sommes dans une période tellement difficile, dans une période de crise, dans une période de guerre, où chaque soldat combattant est important, où le poids financier aussi, on l'oublie souvent, mais un soldat de réserviste qui a un métier, qui gagne un salaire, eh bien c'est l'armée qui compte son salaire pendant qu'il est en service. Or, un soldat de réserve coûte 4 fois ou 5 fois plus cher qu'un soldat qui fait son service militaire normal, je dirais. Et donc, y a un point financier, il y a un non-partage, si vous voulez, aussi des tâches de sécurité. Et puis, il faut le dire, nous avons des centaines de soldats qui sont morts sur le champ de bataille. Aucun jeune ultra orthodoxe n'est mort en étudiant le Talmud sur les bancs de la yeshiva. Donc il y a une injustice qui est flagrante, il y a une inégalité qui est insupportable, inacceptable et intolérable. Et donc d'abord le peuple est très, très en colère contre cette injustice et cette inégalité. Et encore une fois, Netanyahou est partagé entre son désir d'avoir dans sa coalition, pour avoir la majorité, les ultra-orthodoxes, mais d'un autre côté, il y a aussi un public du Likoud, un public de droite qui est un public sensé, je dirais réfléchi, posé, et qui est révolté contre le fait qu'on puisse envisager, l'intermédiaire de Boaz Bismuth, qu'on puisse envisager une loi qui dispense les ultra-orthodoxes. Donc c'est une crise politique, c'est une crise morale. Et puis c'est aussi une crise, comme vous l'avez rappelé, judiciaire ou constitutionnelle. Nous sommes dans un pays, Shirley, où tous les citoyens de ce pays, ceux qui sont israéliens, sont égaux en droit et en devoir. Nous devons tous nous arrêter devant un feu rouge lorsqu'on conduit une voiture. Nous devons tous payer des impôts et les TVA sur les revenus que nous gagnons, et ça c'est pour tout le monde. Eh bien, nous avons aussi des droits, celui de voter, celui de participer à la vie du pays. Mais nous avons aussi des devoirs qui sont partagés, qui devraient être partagés équitablement entre toutes les couches de la population.
1: Mais David, excusez-moi de vous couper, mais il n'y a pas que les ultra-orthodoxes qui ne s'enrôlent pas à l'armée et qui sont exemptés de l'armée.
2: Absolument. J'ai entendu aujourd'hui ou hier une déclaration de Mansour Abbas, donc le président, celui qui dirige, le dirigeant du parti Ra'am, qui a déclaré que les Arabes devaient aussi faire un service civique. Et ça, c'est une bonne chose que cette future obligation pénètre dans la conscience du public arabe. Il n'y a aucune raison que le public arabe israélien, donc qui détient la nationalité israélienne, soit dispensé eux aussi de ce devoir. Alors, si l'armée est un peu complexe pour le public arabe, eh bien, il faut obliger le public arabe israélien à faire un service national de 2 ans, de 3 ans, comme cela se fait pour les populations qui ne veulent pas faire le service militaire. Je parle des femmes du public religieux qui

0: il faudra plus leur accorder tous les droits, et le droit de vote leur sera retiré. Et
1: Et j'allais vous dire, il n'y a pas que... C'est vrai qu'il y a les ultra-orthodoxes et la population aussi arabe musulmane qui est exemptée du
0: service. Et chrétienne aussi, hein, et arabe
1: chrétienne. Et merci de le préciser. Mais il y a aussi certains civils israéliens qui refusent par idéologie, par valeur politique, de s'engager aussi dans l'armée. Que alors, fait-on de cela?
0: Alors, je ne suis pas législateur, mais on peut, pour ces personnes-là qui sont des objecteurs de conscience, comme on les appelle, on pourrait leur proposer à la place un service civique dans un hôpital ou à la police, au sein de la police ou ailleurs. Mm-hmm. On peut toujours trouver des solutions, ouais. Mais mis à part des maladies qui ne permettent pas de servir ou des problèmes d'handicap ou des personnes infirmes, il n'y a aucune raison que les citoyens israéliens, certains fassent l'armée 3 ans, certains font face à un service civique 2 ans ou 3 ans, et d'autres ne fassent rien. Parce que nous voulons, pour l'avenir de ce pays, que les tâches et les droits qui sont accordés soient les mêmes et égales pour tout le monde. Mmh. Nous ne voulons pas de citoyens qui soient au-dessus de la loi, mais nous ne voulons pas des personnes qui soient exemptées des devoirs que ce pays impose. Si on n'accepte pas cette règle du jeu, eh bien, il y a d'autres pays qui sont ouverts pour aller habiter, le Canada, l'Angleterre, les États-Unis d'Amérique, ou alors que ces personnes-là soient aussi, entre guillemets, exemptées du droit de vote et des aides que l'État fournit en cas de situation. On ne peut pas accorder tous les droits à tout le monde, sans que ces personnes-là prennent aussi sur eux les devoirs qu'il faut faire. C'est une question de bon sens. Voilà, c'est une question de bon sens. On est un pays en guerre, on n'est pas la France, on n'est pas la Suisse, on n'est pas en Belgique. Donc c'est un pays qui est en guerre, sur 7 fronts, avec des entourés d'ennemis. Et malheureusement, notre combat pour notre indépendance et notre résistance n'arrive pas encore à sa fin.
1: Alors David, je reviens sur la crise politique. Est-ce qu'à ce stade, vous estimez que la coalition de Benjamin Netanyahou est réellement en danger de chute ? Ou alors il s'agit d'un rapport de force destiné à renégocier la loi ? Est-ce qu'on doit prendre cette menace de retrait des partis Haredi au sérieux ?
0: Alors, il semble qu'à quelques mois des élections maintenant, tout d'abord, la menace, et je suppose la décision d'ailleurs du côté lituanien, du parti orthodoxe Ashkenaz, de ne plus participer ou d'appeler à la dissolution de la Knesset est très sérieuse. Vous savez, Shirley, comment Smotrich qualifiait le Premier ministre Benjamin Netanyahou il y a quelques années ? Il le qualifiait de « menteur, fils de menteur ». Le public orthodoxe rend compte enfin que les promesses de Netanyahou n'avaient aucune valeur et qu'il n'a pas cessé en fait de les rouler dans la farine en leur demandant encore un peu de temps. Maintenant il y a la guerre avec l'Iran, maintenant il y a la guerre avec le Liban et avant il y a la guerre à Gaza. Et donc attendez encore un peu. Et là, bon, il faut bien dire ce qui est, on arrive quand même après 3 ans et demi de pouvoir, depuis novembre 2022. À la conclusion que, eh bien, ce public-là se sent complètement, encore une fois, abusé, roulé dans la farine, et que les paroles et les promesses de Netanyahou n'ont aucune valeur, même pas l'encre sur laquelle ces promesses ont été rédigées. Et donc là, ils sont sérieux, pour répondre à votre question, ils sont très sérieux. Une proposition de loi va être soumise la semaine prochaine pour dissoudre la Knesset, donc on va peut-être se retrouver dans un gouvernement en transition, ce qui pourrait d'ailleurs stopper les différentes lois que le gouvernement avait l'intention de faire passer sur les médias, les chaînes de télévision, pour réduire encore une fois la liberté d'expression, différentes lois qui avaient pour but aussi de diviser le rôle de la conseillère juridique du gouvernement en plusieurs petite fonction. Bref, la réforme judiciaire commencée en novembre 2022 et stoppée par l'attaque du Hamas le 7 octobre 2023 reprenait de plus belle, avec aussi une atteinte, à mon avis, à la liberté d'expression dans les médias israéliens. Et cela

0: ça risque d'être freiné, largement endommagé, si effectivement les partis orthodoxes mettent leurs menaces à exécution. Et il semblerait, en tout cas du côté des partis Ashkenaz, donc de l'Agudat Israël, Yadut HaTorah, c'est définitif. Je pense que le Rav Lando, qui est la sommité ultime du public lituanien Ashkenaz, qui est âgé de 96 ans seulement, qui a décidé que c'était fini, ça y est, la seule question qu'on peut se poser, c'est quelle sera la position du parti Chass, parti orthodoxe avec Aryeh Deri, qui est très proche de Benjamin Netanyahou, mais qui d'un autre côté est écartelé et qui ne pourra pas aller contre l'avis des rabbins Ashkenaz, parce que comme vous savez, le parti Chass souffre aussi d'un manque de dirigeants spirituels après le décès du Rav Ovadia Yosef, qui était lui une sommité indiscutable et incontestable. Aryeh Deri, c'est pas tout à fait la figure rabbinique la plus, je dirais, la plus respectée. C'est plutôt un politicien. Alors, déchiré entre son amour et l'amour de ses électeurs pour Benjamin Netanyahou et son engagement aussi vis-à-vis de son orthodoxie religieuse et de l'orthodoxie ashkénaze. Donc cette question reste là en suspens, mais comme ça, sans l'appui du public ashkénaze, c'est déjà une atteinte, j'espère en tous les cas, au projet funeste de cette dernière session de la Knesset avant les élections qui doivent se tenir entre le 1er septembre ou le 15 septembre, comme le voudrait Parti Chass, ou le 27 octobre, comme le voudrait Benjamin Netanyahou. Oui.
1: Alors, est-ce que Netanyahou, malgré cette crise dans laquelle il semble se trouver, est-ce que vous pensez qu'il peut transformer cette crise politique en avantage électoral, tout de même ?
0: Écoutez, les deux solutions qu'il avait étaient mauvaises. C'est-à-dire, s'il avait pu avoir aujourd'hui, s'il était sûr d'avoir une majorité, pour la loi qui dispense les élèves des yeshivas de service militaire, il aurait été sanctionné, cette loi était passée, bien sûr, il aurait été sanctionné par tout un public de droite, mais qui estime que, dans une vue sioniste, donner la dispense à des élèves de yeshiva pendant une période de guerre où l'armée se lamente et pleure le fait qu'il manque d'entre 10 et 20 000 soldats combattants. Et je crois que ce public-là n'aurait jamais pardonné à Netanyahou et au Likoud d'avoir initié cette loi. Maintenant, cette loi qui ne passera pas va entraîner aussi probablement la dissolution de la Knesset, du Parlement, parce que justement les partis orthodoxes sont très en colère du fait que Netanyahou n'a pas respecté sa parole et qu'il a promis, qu'il a fait des promesses qu'il ne compte pas tenir ou qu'il ne tiendra pas. Oui. Et donc là aussi, il sera sanctionné en tous les cas pour la dernière partie de son mandat. Donc comme vous le voyez, d'un côté comme d'un autre, les deux solutions sont mauvaises, sans compter que cette loi, en plus, si elle avait été votée, ce qui ne semble pas être le cas, aurait sûrement été sanctionnée, invalidée par la Haute Cour de justice, par la Cour suprême, parce qu'elle est inégale, parce qu'elle est injuste. Et ça, Netanyahou s'en serait servi peut-être pour dire, voyez, j'ai essayé de faire passer la loi, mais les méchants juges, la méchante justice israélienne se mêle de tout et a invalidé la loi.
1: Alors David, on va maintenant s'intéresser aux partis d'opposition. Je rappelle que ces partis-là sont très très différents, notamment avec Yesh Atid, Liberman, Ram, Golan. Est-ce que tous ces partis qui constituent l'opposition peuvent-ils réellement s'unir sur un objectif commun comme la dissolution, à votre avis ?
0: Écoutez, ces partis-là ont tous subi un traumatisme de 3 ans et demi de ce régime, ce gouvernement de Netanyahou, qui nous a plongé indirectement dans une guerre sans fin. Nous sommes aujourd'hui mercredi. Donald Trump a commencé une visite de 2 jours en Chine. Il va revenir donc après-demain, vendredi prochain. Et personne ne sait quand une prochaine guerre va recommencer, va débuter. Nous sommes dans une incertitude car nous sommes totalement dépendants de Trump. La situation économique en Israël n'est pas bonne pour tout ce qui, concerne les petits commerçants. Quand on fait quand même le bilan, et je répondrai à votre question.
1: Oui.
0: Le Hamas gouverne entièrement les 40% de la bande de Gaza qu'il occupe. Et donc aujourd'hui, désarmé, le Hamas n'est plus d'actualité parce que le Hamas refuse d'être désarmé. Et toute cette commission pour la paix, ce commandement pour la paix qui avait pour but d'instaurer un nouveau régime à Gaza, pour l'instant, tout ça, ça tombe à l'eau, ce n'est plus d'actualité. Mmh. Au sud Liban, ce qu'on pensait être... l'agonie du Hezbollah n'en est pas un. Le Hezbollah entre guillemets hein, résiste, tire des drones, tue des soldats israéliens, et pour l'instant, mis à part la bande d'environ quelques kilomètres autour de la frontière israélienne, le Hezbollah est solidement implanté. Il a encore beaucoup de missiles et il est très loin, très très loin, mais très loin d'être éradiqué. Mmh. Nous sommes toujours en Syrie parce que nous n'avons pas avancé politiquement avec les autorités syriennes, et nous sommes toujours menacés évidemment par les 70% des missiles iraniens. On dit même 90% des missiles qui sont intacts dans les tunnels iraniens. C'est des chiffres qui sont très inquiétants et très impressionnants. Donc le pays est exsangue, hein, je parle d'Israël, il est à bout. Les Israéliens n'en peuvent plus aussi de servir dans des périodes de réserve pendant des centaines de jours. Le peuple est fatigué, il est exténué.
1: Traumatisé aussi.
0: Traumatisé. Israël est isolé, alors isolé même physiquement, parce que plus aucune compagnie étrangère d'aviation pour l'instant n'atterrit en Israël, et ça depuis presque 2 mois. Notre image en Israël, à l'étranger, pardon, l'image d'Israël est détériorée. Oui. Il suffit de se promener un peu partout en Europe pour et lire les graffitis pour comprendre où on en est. Donc, il me semble que, vu ce constat, qui n'est pas un constat très optimiste, il me semble que les partis d'opposition, même s'il y a des différences entre le parti démocrate de Yair Golan et le parti Ensemble de Bennett, Lapid et Eisenkot, sont des différences qui ne sont pas des différences fondamentales. Et il me semble, et j'espère que je ne me trompe pas, que nous sommes tout d'abord, j'ai l'impression, c'est mon ressenti, dans une fin de règne du parti Likoud, qui se dit de la droite israélienne. Pour moi, c'est le parti Likoud a perverti la droite, l'idéologie de droite, a perverti complètement cette idéologie. On n'est plus dans des figures comme Menachem Begin, Dan Meridor et d'autres grandes figures de la droite israélienne, qui étaient des personnalités de haute moralité, intelligentes et libérales d'un point de vue de leur vision. Mm-hmm. Donc il me semble en fait que les différences entre ces partis d'opposition sont relativement minimes, et surtout la hantise de revoir un gouvernement Netanyahou avec Ben Gvir, Smotrich et les partis orthodoxes, ultra-orthodoxes, est assez suffisante pour que ces partis-là comprennent que après les élections, ils devront être un peu plus, faire des compromis, peut-être un peu plus souples sur ce qu'ils maintenant proclament avant les élections, pendant des campagnes électorales. Et il y aura énormément de réformes à faire. Il y a toute une série maintenant de nominations à des postes d'organisation très très importantes et vitales pour l'État d'Israël, qui sont des proches de Netanyahou. Je parle évidemment du Shabak avec David Zini, je parle du Mossad avec son conseiller qui est très, très proche, qui va prendre la tête du Mossad et qui peut-être ne correspond pas d'un point de vue des qualités à cette fonction. Donc il y a énormément, et je ne parle pas encore d'autres postes qui vont être bientôt donné aux proches de Netanyahou quelques mois avant les élections. Donc il y aura énormément de réformes, de licenciements aussi, de ménages à faire après 4 ans de régime d'un parti qui s'est associé aux descendants du parti Kahana, dont Begin avait exclu toute éventualité de s'associer avec un parti comme ça dans une coalition. Donc, donc il y a énormément il y aura énormément de changements. On sent une fin de règne. Vous savez, ça me fait penser comme en 77, quand Israël avait vécu 29 ans du Parti travailliste et le peuple en avait dit ça y est, on en a assez. Oui. Bien maintenant, je crois que le règne de Netanyahou, qui est presque de 20 ans, hein, en tout depuis 96, avec des interruptions, puisqu'il était nommé Premier ministre en 1996, donc 30 ans moins quelques années, il me semble que maintenant le peuple en a assez et désire un changement. On sent en fin de règne, on sent aussi une certaine fatigue de la part du Premier ministre. Il est aussi malade, on le sait, et il est fatigué.
1: Oui, mais il n'a pas l'air d'avoir envie d'abandonner le pouvoir.
0: Non, ça, personne n'a envie d'abandonner le pouvoir. Ceci dit, il a un procès, il est malade, il est fatigué, il veut la guerre à tout prix. Si ça tenait qu'à lui, eh bien, il y aurait une guerre immense dans tout le Liban. Si ça tenait qu'à lui, on serait encore en train d'essayer de bombarder l'Iran et on se ferait bombarder par l'Iran. Voilà, si ça tenait à lui, tout le peuple, tout le pays serait en guerre de façon ininterrompue. Bon, voilà.
1: Je vous rejoins sur quasiment tous les points, mais ça paraît tellement inimaginable que Netanyahou ne soit pas réélu. On a du mal à y croire. Donc, d'après vous, voilà, si on devait vous demander vos prévisions politiques, ça serait à long terme, sur le long terme, la fin du règne du Likoud et donc la fin du règne de Netanyahou. Mais alors, sur le court terme, est-ce que vous pensez qu'on va avoir des élections anticipées dans les prochaines semaines ?
0: Alors, elles risquent d'être anticipées, mais en fait, ça n'a pas énormément d'importance parce qu'elles seront anticipées de quelques semaines, d'un mois et demi ou deux mois, c'est-à-dire entre le 1er septembre et le 27 octobre, vous avez environ 7 semaines, voilà, à peu près un peu moins de deux mois. Donc, si elles ont lieu le 1er septembre, le 15 septembre ou le 27 octobre, comptant les fêtes au milieu, les fêtes de Rosh Hashanah, Kippour, etc., de Sukkot, eh bien, ça ne fait pas une énorme différence. Ce n'est pas fondamental. Elles seront anticipées sans doute, mais ce n'est pas 6 ou 7 semaines qui vont changer fondamentalement l'image du pays ou ce qui se passe ou l'image de politique du pays. Donc ça n'a pas énormément d'importance la date de l'anticipation des élections parce que encore une fois on parle de début septembre jusqu'à fin octobre. Ouais, c'est pas on parle pas du mois de mai ni du mois de juin ni du mois de juillet. Voilà, c'est ça que je voulais dire.
1: David Shapira, merci infiniment pour cette analyse extrêmement riche sur cette crise politique qu'on vit actuellement.
0: Oui, je voulais quand même rajouter peut-être une phrase.
1: Allez-y,
0: encore,
1: oui, bien sûr.
0: Si vous me permettez. Je vis aussi parmi un public israélien, pas seulement francophone, et je peux vous dire que si Netanyahou était réélu, il y aurait plusieurs dizaines de milliers, si ce n'est pas plus, d'Israéliens qui ont décidé de quitter le pays. Si Netanyahou est réélu, ce sont des forces vives, des forces qui travaillent, des forces qui payent des impôts. Et je crois que si Netanyahou était réélu et si cette coalition devait perdurer encore 4 prochaines années, ce serait une terrible, terrible crise pour l'État d'Israël. Donc, je ne suis pas sûr qu'il pourrait se relever après ces 4 ans. N'oublions pas, je suis historien, Shirley, que le royaume de Judée a été démantelé par Nabucodonosor en moins 586, donc avant notre ère, et que nous avons perdu aussi un autre royaume de Judée face aux Romains hein, en 70, lorsque Titus a détruit le temple et a commencé le début de notre diaspora. Donc nous avons eu beaucoup de mal à créer un pays et rien ne nous dit que nous ne pouvons pas le perdre non plus. C'est arrivé deux fois dans l'histoire du peuple juif. Et donc, il faut être attentif au fait que rien n'est acquis. Rien n'est acquis.
1: Alors, sur ces mots, on va se quitter, David. C'était un plaisir de vous avoir. Et je vous souhaite de passer une excellente soirée.
0: Merci, shalom, shalom.
1: Au revoir.
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1: Avant le magazine, excusez-nous, on va continuer le journal. C'est un déplacement diplomatique majeur pour les États-Unis. Le président américain Donald Trump est arrivé en Chine pour une rencontre très attendu avec son homologue Xi Jinping dans un contexte de fortes tensions commerciales entre les deux premières puissances mondiales. Au cœur des discussions, le commerce, les droits de douane, mais aussi les technologies stratégiques comme l'intelligence artificielle et les semi-conducteurs. Washington cherche à obtenir davantage d'accès au marché chinois pour ses entreprises, tandis que Pékin souhaite un assouplissement des restrictions américaines sur certaines exportations technologiques. Ce sommet intervient après une période de relations tendues, marquée par une guerre commerciale partielle et des mesures de rétorsion des deux côtés. Malgré cela, les deux dirigeants affichent une volonté de stabiliser la relation économique sans pour autant régler en profondeur les différences stratégiques. Plusieurs dossiers sensibles sont également sur la table, notamment la question de Taïwan, les tensions autour de l'Iran et la dépendance mondiale aux chaînes d'approvisionnement technologique. Ce déplacement est aussi très observé sur le plan politique intérieur américain, Donald Trump cherchant à afficher des résultats concrets en matière économique à l'approche de nouvelles échéances électorales. Les discussions devraient se poursuivre sur plusieurs jours, avec l'espoir d'un accord au moins partiel pour éviter une nouvelle escalade des tensions entre Washington et Pékin. On revient aussi sur une soirée particulièrement tendue et suivie de très près à l'Eurovision. C'est le candidat israélien Noam Betan avec son titre Michel qui a marqué cette nouvelle étape de la compétition en se qualifiant pour la suite du concours, en se qualifiant en finale de l'Eurovision. Alors hier soir, dès les premières secondes de son passage sur scène, l'ambiance dans l'arène était clairement partagée. Dans le public, on pouvait observer une forte présence de drapeaux israéliens brandis dans plusieurs sections de la salle. En parallèle, une partie du public a également affiché des drapeaux palestiniens visibles de manière ponctuelle, illustrant cette tension politique qui dépasse, on le sait, largement le cadre musical. Les caméras ont capté une salle donc divisée, applaudissements nourris dans certains gradins, réactions plus froides ailleurs et quelques moments de brouhaha au début de la prestation de Noam Betan. Malgré cela, la production s'est poursuivie sans interruption. Sur scène, Noam Betan est apparu dans une tenue sombre, moderne, épurée, un ensemble noir légèrement oversize avec des détails brillants qui accrochaient les lumières du plateau. Une esthétique volontairement sobre, centrée sur la performance vocale et l'émotion. La chanson Michel a démarré dans une mise en scène très travaillée. Vocalement, le chanteur est resté concentré. Noam a avancé sans véritable interaction avec le public, comme enfermé dans sa performance. Noam Betan a donc quitté la scène sous un mélange d'ovations et de réactions plus divisées dans une édition de l'Eurovision où la musique et le contexte politique restent, comme d'habitude, étroitement entremêlés. On lui souhaite d'ailleurs bon courage pour la finale qui arrive bientôt. Pour la météo de demain, du jeudi 14 mai, les maximales à Jérusalem, 29 degrés, Tel Aviv, 27 degrés, Beersheba, 33 degrés, Haïfa, 25 degrés et Eilat, 37 degrés. Alors on va passer tout de suite au magazine, au micro de Yael Bornstein et du docteur Marilyn Smadja. Avant tout, je souhaite remercier Zéphère Salim pour son travail en technique. Vous étiez avec Shirley Journaux et c'est tout de suite le magazine.
3: Dans le magazine de ce soir, j'ai le plaisir de recevoir la docteure Marilyn Smadja. Bonsoir docteur Smadja.
4: Bonsoir Yael, bonsoir à toutes les auditrices et auditeurs.
3: Merci d'avoir accepté notre invitation sur les ondes de Cannes en français. C'est sous votre casquette de fondatrice du collectif Raison Garder Israël qu'on est heureux de vous avoir ce soir sur un événement qui est en train de se préparer. Pour le 12e événement de Raison Garder en Israël, vous avez choisi un thème brûlant. Israël face aux instances internationales. En quoi le contexte post 7 octobre a-t-il rendu ce débat juridique et diplomatique, souvent perçu comme technique, absolument vital pour le quotidien des Israéliens aujourd'hui?
4: En fait, justement, le grand changement, parce qu'avant, en Israël, on entendait peu, et puis dans le monde en général, on entendait peu parler des instances internationales. Elles étaient pas très intéressantes, ennuyeuses et tout. Et là, le 7 octobre a projeté vraiment le sujet, parce que justement, il y a eu toute une politique, au lieu que ce soit, disons, je dirais, une ligne qui serait normale au niveau de la justice, donc rigoureuse, froide, qui se baserait sur des faits. Là, d'un coup, on a eu affaire à une justice qui est en fait politique, et qui adopte pour Israël une politique de deux poids et deux mesures. Donc, par rapport aux autres conflits qui sont bien plus graves, bien souvent que le conflit israélo-palestinien, il y a zéro, pas trop d'intérêt. C'est silence complet. Et par rapport à Israël, c'est directement des mandats d'arrêt très rapides, des accusations de génocide, etc. etc.
3: Ah, oui, oui.
4: Et donc, pour nous, Israéliens, Yael, ça a un impact direct dans nos vies. Là, aujourd'hui, vous avez vu, avec la décision, par exemple, sur les sanctions que veulent faire, par exemple, l'Union européenne, etc. Par exemple, je vous donne un exemple que peu d'Israéliens pensent à ça, parce qu'on pense surtout à nos soldats quand ils vont voyager en dehors d'Israël, etc., à des gens qui peut-être ont été impliqués justement dans de la violence même si c'est des carrards. Par exemple, pour les comptes bancaires, même en Israël, on peut pas ouvrir un compte bancaire parce que très souvent les banques sont liées à des banques étrangères, vous comprenez ?
3: Bien sûr.
4: Donc c'est plein de choses comme ça, et puis évidemment en tant qu'Israélien, on a les problèmes juridiques face à ces instances, mais on a le problème moral, le problème de ne pas être compris, le problème que nous avons été victimes d'un génocide et même d'un génocide. Aujourd'hui, il y a le rapport qui est sorti, un nouveau rapport avec, vous vous rappelez, j'avais collaboré avec Kochav El-Kayam par rapport au viol et aux abus sexuels et tout. Et donc, il y a le nouveau rapport qui vient de sortir après deux ans et plus de travail, parce qu'on a commencé tout ce travail 3 semaines après le 7 octobre. Et on se trouve, en fait, ça, c'est nous qui avons vécu un génocide. Pas qu'un génocide, c'est-à-dire intentionnellement, le Hamas et ses complices ont voulu faire des crimes sexuels, abus sexuels et viols. C'était marqué, on a des preuves de systématique.
3: Bien sûr. Ça...
4: Donc évidemment, c'est un sujet très difficile, et d'un autre côté, pourquoi qu'ils vont ? C'est vous qui avez raison, en fait.
3: Oui.
4: Parce qu'en fait, on pourrait croire que nous, les Israéliens, nous sommes tous d'accord par rapport à ça. Mais ce n'est pas exactement le cas. Parce qu'on a besoin aussi du droit international. On se repose aussi, nous, sur le droit international. Israël n'est pas contre le droit international. Et donc, par exemple, quand dans le gouvernement, il y a des extrémistes qui parlent de raser Gaza ou qui donnent donc vraiment comme ça une tendance comme ça à volonté génocidaire, ça nous pose un problème. Ça, c'est la première chose. Et la deuxième chose aussi, c'est qu'il y a des Israéliens qui disent aussi attention, il faut faire attention au dérapage, faire attention à ce qui s'est passé le 7 octobre, après le 7 octobre. Est-ce qu'il y a une vengeance ? Donc, il y a des vraies questions.
3: C'est ça.
4: Dans cette soirée, on ne va pas être dans... C'est raison gardée, hein, d'accord ? Donc, on parle de droite sans gauche. Évidemment, avec des gens qui ne sont pas dans la radicalité, pas dans la polarisation, ni maître donc Alexandre Ben Soussan, qui représente dans son cabinet, il associe donc dans son cabinet, il représente donc notre premier ministre, Monsieur Netanyahou, c'est-à-dire qu'il représente l'État d'Israël, et il représente aussi les victimes du 7 octobre. On a aussi docteur Béatrice Costas-Williams, qui, elle, est spécialiste donc de la mémoire, donc la mémoire donc du crime, en fait, qui s'occupe de tous les conflits, le crime, et qui est spécialiste de la justice transitionnelle. Donc c'est le passage entre le conflit, en fait, et le non-conflit. On ne peut pas dire vraiment la paix, parce que la paix, c'est un mot qui a été aussi galvanisé. Et puis il y a Maître Philippe Koskas, qui est avocat au barreau israélien et avocat à Paris, et qui lui est spécialiste aussi du droit, aussi entre autres international, et qui intervient beaucoup dans les médias. Et le dernier, c'est notre invité exceptionnel,
3: spécialement
4: de France, c'est Simon Moss, qui lui donc n'est pas israélien. On a fait donc un peu comme ça. C'est en fait un panel vraiment très spécial.
3: Très riche, oui.
4: Deux exceptions très riches, très vraiment brillantissimes. Et donc Simon, qui a défendu Israël, donc qui est chroniqueur, spécialiste politique, géopolitique,
3: Très très présent hein, dans, sur les médias et sur les réseaux sociaux.
4: Cloner, exactement, qu'on aimerait cloner autant pour les juifs vivant en France, pour la France, pour la clarté en France et pour Israël. Et la dernière, c'est une invitée, elle ne fera pas partie du débat, mais elle parlera à la fin, après le débat. Elle parlera au nom de l'État d'Israël, donc pas au nom d'un parti et pas au nom d'un gouvernement, puisque, à raison gardée, nous sommes...
3: Apolitique, je le rappelle.
4: Ouais, ouais. Nous sommes quand même de droite sans de gauche. Donc les avis de droite sans de gauche sont bien exprimés. C'est la ministre adjointe Sharen Haskel. Comme vous le savez aussi, depuis le 7 octobre, je suis bénévole, trois jours après en fait, le 7 octobre, bénévole au ministère des Affaires étrangères. Et donc nous travaillons sur tout ce qui est la lutte contre la désinformation. Et donc tout le sujet, évidemment, d'Israël face aux instances internationales est un sujet pour nous de préoccupation quotidienne.
3: Alors, vous rappelez souvent hein, que Raison Gardée est un engagement bénévole, ça fonctionne avec un budget zéro et qui repose à 100% sur le bénévolat. Qu'est-ce que cet engouement citoyen, qui vous oblige d'ailleurs peut-être à chercher une salle plus grande, nous dit sur le besoin de compréhension et de modération au sein de la communauté francophone en Israël ?
4: C'est une excellente question. D'abord, je voulais vous dire que ça fait plus d'un an que j'ai fait beaucoup de choses en Israël et beaucoup de bénévolat, toute ma vie en fait, hein, depuis que je suis jeune. Hein. En plus de mon travail, je fais toujours du bénévolat. Là, évidemment, après 7 octobre, c'est du 100% bénévolat dans ma vie. Je pense que d'abord, la première chose qui m'est importante, c'est l'exemple personnel. C'est-à-dire de ne pas exiger des autres, de dire voilà, je suis en 100% bénévole dans cette histoire-là, et vous soyez ce que vous voulez. C'est-à-dire chacun... Donc en fait, tout le monde est au même niveau, à raison gardée. Puisqu'il n'y a pas une exigence, il n'y a pas une commission spéciale, il n'y a pas quelqu'un qui viendra dire « Oui, moi, je fais partie de la commission 2, oui, moi, j'exige ceci. » Il n'y a pas ça du tout. Et donc, en fait, tout le monde participe d'une manière ou d'une autre. Et ceux qui ne participent pas, eh ben, ce n'est pas grave non plus. C'est-à-dire s'ils viennent, par exemple, que pour un événement, on a eu 12 événements en un an, eh ben, c'est très bien aussi. Personne n'ira dire quoi que ce soit. Maintenant, on fonctionne aussi avec zéro... budget, j'avoue que j'en suis très très fière et que c'est la première fois que ça me pose un problème parce que justement on a déjà on a une salle seulement de 50 personnes, ouais. On a déjà 60 inscrits et on a déjà une liste d'attente en plus de ces 60 inscrits. Donc,
3: ça paraît évident qu'il va falloir ajouter la salle et la prendre plus
4: grande. Si vous pouvez lancer un appel à travers vous, qui peut nous prêter une salle ou louer une salle, pas pour pas trop cher ou pro bono, à Tel Aviv, parce qu'on s'est engagé que ça soit sur Tel Aviv. Ouais. Parce que, regardez, on a des gens qui viennent depuis Hanita et depuis Elat. On a vraiment le tout Israël dans ce collectif. Et je dois dire aussi une chose. Que moi, personnellement, je constate après un an, et j'avoue que j'en suis très étonnée, Yaël, hein, c'est qu'on est on est en désaccord sur des questions politiques. On n'a touché que des sujets clivants jusqu'à maintenant. Par contre, il y a eu zéro problème personnel entre les gens. Zéro.
3: Pourquoi ça vous étonne, Docteur Smadja? Mais ça devrait être la normalité, ça ne devrait pas être quelque chose qui vous permet d'être agréablement surprise.
4: Oui, alors je veux vous dire pourquoi. Parce que moi, j'ai toujours fui le milieu institutionnel. Et Raison Gardée ne deviendra pas une institution. Ne deviendra ni une organisation, une institution. J'avais promis, dès le jour de sa création, le 7 avril 2025, que dès qu'on aura une date officielle des élections, alors là, on va faire notre dernier événement. D'accord ? Et d'ailleurs, probablement, encore une fois, sur les élections, pour préparer de manière un peu plus objective, plus profonde, plus réfléchie, les élections. Pourquoi je suis étonnée ? Parce que je vois quand même le milieu associatif, et j'y en ai fait partie aussi, d'une certaine manière, à Women Watch Peace, puisque je me battais pour qu'on ne soit pas trop institutionnel, associatif et tout, et d'autres institutions que je connais très bien, puisqu'en fait, je collabore avec vraiment des dizaines et des dizaines d'institutions. Très souvent, il y a le problème de l'ego, c'est humain, tout simplement. Et les gens, donc, ont besoin, enfin, la fonction, des fois, prend le pas sur la personne. Et à raison garder, comme il n'y a pas de fonction, ben, y a tout le monde est ce qu'il a envie d'être, en fait, et soi-même. Et donc, il n'y a pas de problème personnel. Et je trouve ça, oui, je dois dire que je suis étonnée, et ça se passe pas toujours comme ça, mais je pense que c'est un bon modèle, vraiment un très bon modèle.
3: C'est l'objectif final, si on réfléchit pour conclure cet entretien, docteur Marilyn Smadja, au-delà de l'analyse du droit international, vous évoquez des pistes concrètes pour agir. Qu'est-ce que vous espérez que les participants emportent avec eux à l'issue de cette conférence le 28 mai prochain à Tel Aviv?
4: D'abord, j'espère qu'ils prendront aussi des questions avec eux. C'est-à-dire que quand on veut dialoguer avec l'autre, on est obligé aussi d'avoir un vrai regard vers l'autre. Et donc, de comprendre qu'on n'a pas catégoriquement tout le temps raison sur tout, d'accord ? Et donc, on doit voir, par exemple, nous, en tant que côté israélien, on a du mal, à se sentir victime, à se voir victime, ça c'est un côté. D'un autre côté, la victimisation existe aussi pour nous en Israël et on a été victime. Et d'un autre côté, on doit voir aussi l'autre côté, le côté aussi qui existe des Gazaouis, des Palestiniens, je parle que ceux qui sont évidemment innocents et qui sont contre le terrorisme et qui sont des boucliers, en fait, utilisés, des boucliers de guerre utilisés par les barbares du Hamas, du djihad islamiste et évidemment de tout leur... Donc j'aimerais qu'on prenne aussi des questions. J'aimerais aussi, et je crois que c'est vraiment un des buts principaux de Raison Gardée, qu'on comprenne la complexité des problèmes. Et je crois qu'on a 4 intervenants brillants, et une 5e avec Sharen Haskel qui n'est pas moins brillante, mais vraiment brillant. Hier, j'ai fait une soirée de préparation et je me suis dit, c'est dommage que je ne l'ai pas enregistré, parce que peut-être que ce serait aussi brillant que le débat où il n'y aura que 50, 60 ou peut-être 100 personnes, je ne sais pas si on trouve la salle, qui vont assister. Donc j'aimerais qu'on comprenne qu'on est face en Israël à énormément de complexité et que, par exemple, le droit international n'a jamais été créé, par exemple, pour une organisation terroriste qui fonctionne au sein de civils. Et ça, j'aimerais aussi que le monde écoute aussi notre complexité. Ça, c'est
3: mettre des points d'interrogation à la place des points d'exclamation et puis surtout comprendre la complexité de la réalité. Docteur Marilyn Smadja, merci beaucoup d'avoir accepté de répondre aux questions de Cannes en français. On va mettre en description de cette vidéo évidemment tous les liens d'inscription pour cet événement du 28 mai. On espère que ce sera un auditorium que vous devrez louer peut-être pour pouvoir accueillir tout le monde.
4: Vraiment, merci. Voilà, merci beaucoup.
3: À très bientôt sur les ondes de Cannes en français.
4: À bientôt.